Attention, la planète Blocky marque Joe WK076 quitte son orbite. 6, 5, 4, 3, 2, 1, 0. Waouh! Oh là là, Guy, ce n'est pas ça? On dirait que tu sors de la Lune, mais tu n'es pas astronaute, non? Oh là là, ça va. Bon voilà, merci. Est-ce qu'on peut aller? On peut aller? Eh bien, on y va. 1,

0: Dis-moi chérie, comment te revois avec ta barbe?
1: Mais c'est pas difficile, tu peux me téléphoner.
2: Tu parles, elle n'a pas le téléphone.
1: Mais elle prendra le taxi.
2: Ben pour le taxi, il faut le Siri. Et tu sais actuellement le Siri, c'est que c'est.
3: Ah. Qu'elle essaye l'autostop par exemple.
4: Autostop! Ah ah!